0: êtes un petit peu envahi, alors qu'est-ce que vous pensez de ce problème?
1: C'est le moins qu'on puisse dire, hein. On est même très bien surveillé. Eh bien, nous en avons un peu marre quand même, hein, de voir toute cette foule de policiers autour de nous. Vous avez pu voir qu'il y a des gendarmes à l'arrivée du bateau, à l'aérodrome, devant l'hôtel. C'est pas agréable.

0: là, c'est pas le refuser le cas du problème. Même s'il nous amène à Lidieu ou à la Martinique, c'est pas ça la solution. Vous comprenez, le problème, c'est avoir la volonté de résoudre les problèmes politiques. Ça évitera d'avoir des réfugiés.
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pas le matin, j'ai pas de temps, j'ai pas de temps. J'ai passé au Maroc pour venir en Espagne, d'Espagne, je suis venue en France. Donc c'était ça, c'était pas facile. On a vu beaucoup de choses au Maroc, on a vécu beaucoup de choses aussi.